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personnes, wow, fantastique. Le premier air de Rossini est un air de la noblesse et de l'amour.

contraire de Rossini, d'une femme, Isabella, une italienne en Algérie. Et este, cet air, pardon, este per il maestro, cet air aussi, c'est de l'amour, mais avec la potentia, potency, la potency de la femme. Cruda sorte!

Alors, pour la prochaine ère, j'ai besoin de devenir un jeune homme de 15 ans. Je sais. Et cette ère, c'est aussi de l'amour.